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3: Bon, bah alors! Tu veux pas une bonne boîte pour pas? Ah, bah non. Mais donne-moi l'argent, paye-moi donc maintenant, allez! 5 francs,
4: je te l'ai fait, tu vas pas râler?
3: Je sais pas, je quitte à Paris, hein! On vient de Bruxelles!